0: j'ai dit 60-40. On va dire 70-30. T'sais, j'ai jamais été bon en géographie, moi.
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7: Déjà rendu à mercredi, les amis, c'est assez incroyable comment la semaine passe assez vite en ce 12 ou 20-26, c'est la 6h précise. Vous êtes en forme, vous êtes de bonne humeur, tout comme moi. Alors, on va passer un petit 6h ensemble, comme à l'habitude, comme on fait toujours si bien, du lundi au vendredi dans votre Country Club. Alors, en plus, plein de bonnes musiques à vous proposer aussi, bien, plein de beaux sujets qui vont vous faire sourire, ça, c'est sûr. Alors, prévision de la météo pour notre région aujourd'hui, bien, comment ça va se passer pour les prochaines heures et les prochains jours. Donc, on regarde le tout ensemble. Alors, aujourd'hui, on prévoit ici à la baie alternance de soleil de nuages avec 22 midex 26. La présence de nuages pour ce soir et cette nuit avec 14. Demain, on prévoit bien 60% de risque d'averse, même risque d'orage en PM avec 20. Vendredi, alternance de soleil de nuages avec 22. Et toi qui souhaites peut-être partir en mode camping pour le prochain week-end, il va faire beau quand même samedi, soleil 23. Et dimanche, une journée nuageuse avec 22. Et présentement, bien en direct du studio Garage Rémi Poulin situé bien à Chicoutimi ce matin, le mercure indique 11. Alors, au fur et à mesure que la journée va avancer, le mercure sera à la hausse. Il nous chante son hit Big Star. Voici maintenant Claude Paquette au 105.5.

Prépare pour 2027 un troisième album. Ben oui, ça n'arrête jamais. Alors, c'est Vince Lemire qui a chanté la chanson-titre de son deuxième album À la bonne place. Il s'offre quelques semaines de vacances. Il reste encore quelques concerts sur différentes scènes country à travers la province. Alors, pour en savoir davantage sur ses prochains spectacles, allez faire une visite via son site internet, lehitcountry.com. Ben non, c'est pas ça du tout, hein? C'est le vincelemire.com, ça va aller mieux comme ça. Vince passe à Hit Country, c'est ce que ça veut dire ce matin. Donc, bravo pour le cinéma québécois qui quand même réussit à accumuler beaucoup et beaucoup de sous au box-office québécois. Entre autres, franc succès était à 2026 pour le film 125 rue des Malaises qui cumule jusqu'à maintenant 2,3 millions de dollars. Et c'est pas terminé encore aussi. Un autre franc succès également pour le film Françoise qui met en vedette Louis Morissette. Également un autre succès qui vous touche vraiment le cœur. Le film Rédemption de Luc Picard qui cumule jusqu'à maintenant 600 000 $ au box-office québécois, c'est pas encore terminé. Donc, on voit vraiment que malgré la présence de gros blockbusters américains sur nos écrans de cinéma, les films québécois réussissent également à se tailler une place de choix dans votre cœur, chers cinéphiles de partout à travers la province. Je pars pas sans toi? Ben non, moi non plus. Voici David Paradis dans votre Country Club de ce mercredi.

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De son vrai nom, Félix Leclerc. Alors, vous comprenez qu'il a changé de nom pour pas s'appeler comme ça, parce qu'il va toujours se faire comparer au grand nom, Félix Leclerc, décédé. Alors, Phil Leclerc, qui a chanté Un bum magané dans votre country club, et toi qui aimes la plume de ce jeune chanteur de la relève, ben, va porter attention sur sa plus récente chanson qui a été lancée la semaine passée et qui est présentement en vente sur toutes les bonnes plateformes. L'émotion à son meilleur avec Je m'en veux pas, avec en plus aussi, ça coïncide avec la sortie d'un vidéoclip tellement touchant qui a été tourné en Gaspésie. Alors, allez faire votre fouine, oui, sur ces réseaux sociaux. Je te pointe la porte d'un doigt d'honneur. Voici maintenant Chloé Leclerc.

0: Hockey entre 9h et midi. Ici, maman, It's Country au travail et que j'ai l'immense bonheur d'animer. Alors, on vient tout juste d'entendre Dan Darèche avec Solitaire. Avez-vous hâte au 2 octobre prochain? Là, tu te dis, bien, qu'est-ce qui va se passer le 2 octobre? Sortie du tout nouvel album de la chanteuse américaine Miranda Lambert avec, entre autres, son hit Crisco et sa plus récente Sunset est marquée. Maintenant, elle met une touche de disco dans sa musique country assez surprenant. Merci. Je pense qu'elle était pas mal influencée par les Queen des décennies 70 à 80 dans le domaine de la période disco. Donc, voilà. Alors, on peut déjà se procurer sur les différentes plateformes les deux premiers extraits. Comme je vous disais, Crisco et bien sûr, Sunset Marquee qui a été lancé vendredi. Alors, voilà. Avec en plus, on va retrouver également quelques petites balades, comme elle le fait toujours si bien, Miranda Lambert, qui, je vous rappelle, va sortir son nouvel album Crisco le 2 octobre prochain. On s'informe, on va se jaser détails de la météo parce qu'on s'en va tranquillement pas vite vers la fin de semaine et au détour, elle vous invite à danser avec elle. Gabriel Goulet sera du rendez-vous.
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7: Bon mercredi, ici Louis-Philippe Arnoirel. Le Canada pourrait perdre 102 000 emplois si l'accord Canada-États-Unis-Mexique venait à échouer, selon un nouveau rapport rédigé par Oxford Economics pour le compte du Conseil commercial canado-américain. On y analyse les conséquences économiques potentielles des négociations sur la CEUM, y compris la résiliation de l'accord. Les emplois touchés se trouveraient principalement dans les industries manufacturières directement touchées par les droits de douane, mais également dans les secteurs des services, des transports et de la construction. Les provinces les plus touchées seraient le Québec, le Nouveau-Brunswick, l'Ontario et le Manitoba. Les États-Unis, eux, perdraient 214 000 emplois en 2027 si la CEUM venait à être abrogée. Une renégociation réussie permettrait plutôt de créer 137 000 emplois aux États-Unis et 98 000 au Canada. Des citoyens réclament l'ouverture d'une enquête publique et indépendante sur les allégations de racisme et d'inconduite impliquant des agents de la police de Montréal. Ils ont formulé cette demande hier alors que le chef du SPVM, Fadi Daguerre, répondait aux questions du public pour la première fois à l'Hôtel de Ville de Montréal. Une grande partie de la discussion a porté sur la manière dont ces allégations de racisme devaient faire l'objet d'une enquête et sur la question à savoir si la police de Montréal devait rester responsable de ce processus. Le SPVM a défendu sa décision de mener l'enquête à l'interne, estimant que de transférer celle-ci à un autre organisme risquait d'entraîner une duplication du travail déjà effectué. Et pour terminer, les librairies ont rendez-vous avec les lecteurs québécois alors que se déroule aujourd'hui l'événement « Le 12 août, j'achète un livre québécois ». Lancé en 2014 par les auteurs Amélie Dubé et Patrice Cazot, cette initiative s'est développée dans un contexte difficile pour le milieu littéraire québécois, les librairies et les éditeurs. La pandémie a marqué un tournant pour cette initiative, les Québécois se réfugiant dans la littérature lors de ces temps difficiles. C'est ce qui complète vos actualités Arsenal Média. Passez une bonne journée sur nos ondes.
8: Météo. On prévoit pour aujourd'hui alternance de soleil de nuages avec 22 Midex 26. La présence de nuages pour ce soir et cette nuit avec 14. Demain, de la pluie à 60% avec 20. Et alternance soleil nuages pour ce vendredi.
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Ils seront de passage, eh bien, en fin de semaine à Saint-Séraphine, au centre du Québec, pour la journée des tirs de tracteurs et tirs de camions, collaboration de votre radio Hit Country. Par la suite, le dimanche, performance à l'Assaut Montréal, le Blue Ridge Band, avec Love News Easy, en version francophone qu'on retrouve en version originale anglophone sur leur plus récent album High and Low, qui est présentement en vente. Alors, avis à tous les fans. C'est un band en plus de chez nous qui nous font en plus de l'excellente musique. Oh, ben, tiens, une petite dose de musique acadienne, pourquoi pas? Je m'en vais par là avec les gars du Nord.

Et début de journée ici même à It's the Country qu'on appelle le Country Club avec les gars du Nord et qui viennent de nous chanter Je m'en vais par là. Et on est le mercredi 12 août et aujourd'hui, journée importante pour les auteurs et autrices du Québec parce qu'aujourd'hui, je vous invite à suivre également le mouvement le 12 août, on achète un livre québécois. Une occasion unique pour faire briller en plus les romans de chez nous. Il y a plein d'auteurs et autrices de grands talents qui nous offrent à chaque saison en plus de beaux romans, de beaux livres hyper intéressants pour soi, des ressourcements personnels ou encore des belles histoires à nous faire vivre. Donc, rendez-vous dès maintenant chez votre libraire préféré aujourd'hui partout à travers la province parce qu'aujourd'hui, on achète un livre québécois. Une belle initiative lancée il y a déjà quelques années ici au Québec et qui fonctionne en plus à plein régime. T'es en plein cœur d'une super séquence. Elle nous chante « Sèche tes pleurs », ce classique de Daniel Bélanger à la saveur country. Voici maintenant Laurence Saint-Martin.

Après jour, la belle vibe country qui vit surtout le Québec avec les Rod Swamp et qui viennent de nous chanter dans le cabanon. Et soyez-y bien tantôt dans votre retour à la maison. Entre 17h et 19h, commencez votre soirée du bon pied en prenant votre belle dose de musique avec l'ami Paul Chapman. Alors, il nous chante Chance. Voici le phénomène Arpin Lépine à Hit Country.

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1: Est-ce que ça fait partie de tes plans de faire un détour peut-être en fin de semaine par le parc Jean Drapeau à Montréal pour l'édition numéro 5 de l'assaut? Il sera en performance à l'assaut Arpin-Lépine samedi après-midi sur l'une des quatre scènes qu'on nous propose. Alors, Arpin-Lépine, ce phénomène qui a chanté chance. Hier, avant midi, on a procédé au dévoilement des participants-participantes d'Occupation Double Panama qui sera bien sûr représenté à l'antenne de nouveau dès le dimanche 6 septembre prochain à compter de 18h30. On a procédé au dévoilement des filles. Des 9 filles, mais il manque quand même des gars. Seulement 4 gars qui ont été dévoilés sur 9 pour participer. Comme je vous disais, le 6 septembre, Occupation Double Panama, 20e édition déjà. Alors, allez vous rincer l'œil, peut-être même faire vos prédictions dès maintenant qui pourrait être le couple gagnant pour l'édition numéro 20 de Occupation Double Panama. On s'informe au détour de ces quelques messages et passe un bon mercredi.
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2: Bon mercredi, ici Louis-Philippe Arnoirel. Le Canada pourrait perdre 102 000 emplois si l'accord Canada-États-Unis-Mexique venait à échouer, selon un nouveau rapport rédigé par Oxford Economics pour le compte du Conseil commercial canado-américain. On y analyse les conséquences économiques potentielles des négociations sur la CEUM, y compris la résiliation de l'accord. Les emplois touchés se trouveraient principalement dans les industries manufacturières directement touchées par les droits de douane, mais également dans les secteurs des services, des transports et de la construction. Les provinces les plus touchées seraient le Québec, le Nouveau-Brunswick, l'Ontario et le Manitoba. Les États-Unis, eux, perdraient 214 000 emplois en 2027 si la CEUM venait à être abrogée. Une renégociation réussie permettrait plutôt de créer 137 000 emplois aux États-Unis et 98 000 au Canada. Des citoyens réclament l'ouverture d'une enquête publique et indépendante sur les allégations de racisme et d'inconduite impliquant des agents de la police de Montréal. Ils ont formulé cette demande hier alors que le chef du SPVM, Fadi Daguerre, répondait aux questions du public pour la première fois à l'Hôtel de Ville de Montréal. Une grande partie de la discussion a porté sur la manière dont ces allégations de racisme devaient faire l'objet d'une enquête et sur la question à savoir si la police de Montréal devait rester responsable de ce processus. Le SPVM a défendu sa décision de mener l'enquête à l'interne, estimant que de transférer celle-ci à un autre organisme risquait d'entraîner une duplication du travail déjà effectué. Et pour terminer, les librairies ont rendez-vous avec les lecteurs québécois alors que se déroule aujourd'hui l'événement « Le 12 août, j'achète un livre québécois ». Lancé en 2014 par les auteurs Amélie Dubé et Patrice Cazot, cette initiative s'est développée dans un contexte difficile pour le milieu littéraire québécois, les librairies et les éditeurs. La pandémie a marqué un tournant pour cette initiative, les Québécois se réfugiant dans la littérature lors de ces temps difficiles. C'est ce qui complète vos actualités Arsenal Média. Passez une bonne journée sur nos ondes.
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10: Certains vont dire « Oh non, pas déjà rendu à mercredi ». D'autres vont dire « Hey non, mon petit peser sur stop, s'il vous plaît, sur la vie, ça va tellement trop vite ». Ben oui, je sais, déjà rendu à mercredi. C'est le milieu de la semaine. Comment ça se passe jusqu'à maintenant, votre début de journée? En prenant votre belle dose de musique grâce au 105.5, eh bien, ça se passe très, très bien. Tellement content de savoir ça. Danny Côté qui est en poste jusqu'à midi pour t'offrir que le meilleur de la musique country agrémentée de bons sujets, bien sûr, oui. Alors, prévision de la météo, un beau mercredi qui nous attend avec alternance de soleil de nuages avec 22 midex 26, la présence de nuages pour ce soir et cette nuit avec 14. Là, demain, vous aurez besoin de votre parapluie si vous prévoyez faire des activités extérieures. Demain, on prévoit 60% de risque d'averse, même risque d'orage avec 20 degrés. Et là, ben, ça va revirer de bord à partir de vendredi. Toi qui avais prévu peut-être faire de belles activités extérieures pour le prochain week-end, ben, tu pourras grandement en profiter vendredi. Alternance de soleil de nuages avec 22. Samedi, soleil avec 23. Et dimanche, une journée nuageuse avec 22. 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Le mercure indique présentement 12. Elle cumule toujours les hits après hits. C'est assez incroyable. Voici son duo de l'heure qui met en vedette Ella Langley avec Morgan Wallen. Les deux comparses nous chantent « I can't love you anymore ».

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Salutations ce matin à tous les parents qui ont comme mandat aujourd'hui de faire un détour dans les magasins avec la fameuse liste scolaire pour faire l'achat des articles pour la grande rentrée qui approche à grands pas. Tu te dis, ça me tente pas d'aller faire ça aujourd'hui. Ben, vous avez pas le choix. Alors, bon achat d'articles scolaires au son de la meilleure musique country. Alors, c'est Tania Martin qui vient de nous chanter à traverser le temps. Bonne nouvelle pour l'humoriste, Philippe Laprise qui va animer le nouveau jeu télévisé de TVA. Match Game Québec au printemps prochain. Puis là, tu dis, c'est quoi le concept de tout ça? Donc, on adapte quand même ce jeu questionnaire qui va réunir chaque semaine 5 candidats issus du public qui devront rivaliser l'humour pour se frayer un chemin jusqu'en finale. Et ces derniers vont tenter, bien sûr, de trouver les réponses des artistes invités du panel de l'élimination. Oh, ça risque vraiment d'être très et très, très drôle. Tu dis, moi, ça me tente d'y participer à la toute nouvelle émission de Philippe Laprise, Match Game Québec. Bien là, présentement, on est en grande campagne de recrutement. Oh, sait-on jamais qu'on pourrait avoir la binette à TVA le printemps prochain. Donc, visite leur site internet matchgamequebec.attraction.ca pour soumettre ta candidature pour participer au printemps prochain à la toute nouvelle émission Match Game Québec animée par Philippe Laprise. T'es en plein cœur d'une super séquence. Voici George Burge avec Luke Bryan. Les deux cowboys nous chantent ce matin Ride, Ride, Ride.

Fait longtemps, ça, mes amis. On est retourné en 2018 et ça a été son premier hit du côté country anglophone pour Mathieu Langevin, alias Matt Lang. Tu te dis, hein, 2018? Oui, ça passe vite le temps. Alors, Matt Lang qui nous a chanté Love Me Some You. Et c'est pas les projets qui manquent quand même pour les prochaines semaines et les prochains mois pour Matt Lang parce qu'il nous prépare un nouvel album. Avez-vous hâte à ça au vendredi 23 octobre? Tu vas dire, hey, Danny, là, on peut-tu passer l'été, passer le retour à l'école avant de commencer à parler du mois d'octobre et de la fête de l'Halloween. Ça va venir vite parce qu'on va nous proposer Ain't That Bad le 23 octobre prochain avec une grande tournée en plus en salle de spectacle à travers le Québec dès janvier 2027. Alors Matt Lang qui était en vedette au courant des derniers instants ici même à Hit Country. And How You Look, voici maintenant Josh Ross.

0: Il s'en est passé de belles choses dans sa vie personnelle en tant qu'homme. Notre cher Corey Kent, qui était en vedette avec Coweza, parce qu'au courant des derniers jours, Corey Kent, eh bien, s'est marié. Oh, allez voir les belles photos de mariage qu'elle a partagées sur ses réseaux sociaux. Puis en plus, ben, le mois prochain, Corey Kent nous prépare un nouvel album. Eh bien, un petit moment cocasse en parlant toujours de mariage qui s'est passé en fin de semaine passée avec, entre autres, le chanteur Chabosé. Ben non, il s'est pas marié. Lui, il était avec ses chums sur un plan d'eau, sur une rivière avec un pneumatique. Et là, ben, il se promenait sur l'eau. Puis il savourait le moment présent. Mais tout d'un coup, ils sont passés derrière une île auquel il y avait un mariage intime. Et là, ils se sont retrouvés en plein cœur de la séance de photos des mariés. Là, c'est vraiment très, très drôle de voir les mariés partir à rire en pleine séance photo, de voir Chabosé avec sa gang de gars en chest et dire « Hey, félicitations, bravo! » Un petit moment cocasse, et c'est même joint au nouveau marié pour bien sûr prendre une photo officielle avec les personnes en question. Donc voilà. Un gars hyper sympathique, notre cher Chabosé qui s'amène en passant, mais je vous rappelle, à Montréal, à la Place Belle de Laval, eh bien, le 24 septembre prochain. On va s'informer, on va se jaser à détails de la météo et au détour, c'est la sensation de leur nom. C'est pas Ella Langley. Je vous ai bien eu. C'est, entre autres, Stella Lefty qui assume la suite musicale au détour avec son hit. Basta de rester bien branché chez nous.
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4: Bon mercredi, ici Louis-Philippe Arnoirel. Le Canada pourrait perdre 102 000 emplois si l'accord Canada-États-Unis-Mexique venait à échouer selon un nouveau rapport rédigé par Oxford Economics pour le compte du Conseil commercial canado-américain. On y analyse les conséquences économiques potentielles des négociations sur la CEUM, y compris la résiliation de l'accord. Les emplois touchés se trouveraient principalement dans les industries manufacturières directement touchées par les droits de douane, mais également dans les secteurs des services, des transports et de la construction. Les provinces les plus touchées seraient le Québec, le Nouveau-Brunswick, l'Ontario et le Manitoba. Les États-Unis, eux, perdraient 214 000 emplois en 2027 si la CEUM venait à être abrogée. Une renégociation réussie permettrait plutôt de créer 137 000 emplois aux États-Unis et 98 000 au Canada. Des citoyens réclament l'ouverture d'une enquête publique et indépendante sur les allégations de racisme et d'inconduite impliquant des agents de la police de Montréal. Ils ont formulé cette demande hier alors que le chef du SPVM, Fadi Daguerre, répondait aux questions du public pour la première fois à l'Hôtel de Ville de Montréal. Une grande partie de la discussion a porté sur la manière dont ces allégations de racisme devaient faire l'objet d'une enquête et sur la question à savoir si la police de Montréal devait rester responsable de ce processus. Le SPVM a défendu sa décision de mener l'enquête à l'interne, estimant que de transférer celle-ci à un autre organisme risquait d'entraîner une duplication du travail déjà effectué. Et pour terminer, les librairies ont rendez-vous avec les lecteurs québécois alors que se déroule aujourd'hui l'événement « Le 12 août, j'achète un livre québécois ». Lancé en 2014 par les auteurs Amélie Dubé et Patrice Cazot, cette initiative s'est développée dans un contexte difficile pour le milieu littéraire québécois, les librairies et les éditeurs. La pandémie a marqué un tournant pour cette initiative, les Québécois se réfugiant dans la littérature lors de ces temps difficiles. C'est ce qui complète vos actualités Arsenal Média. Passez une bonne journée sur nos ondes.
0: Météo. On prévoit pour aujourd'hui alternance de soleil de nuages avec 22, mid-ex 26, un ciel nuageux pour ce soir et cette nuit avec 14. Demain, de la pluie à 60% avec 20. Et pour vendredi, alternance de soleil de nuages avec 22.
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cocasse qui entoure ce méga hit planétaire présentement qui fait sensation. C'était composé en 15 minutes. Wow, wow, wow. Boston avec Still a Lefty. On est mercredi. On est de bonne humeur. On est présentement bien en mode vacances, en mode travail. On est sur la route. La prudence est de mise. Voici une belle chanson remplie de chaleur et de gaieté. Comme on prévoit comme journée aujourd'hui partout à travers le Québec. Voici Zach Brown Band.

Ne manque pas tantôt le lunch 100% Québec avec Jeff Routier entre midi et 13h. Et dans ce show-là, en plus, dès que midi 45 arrive, on propose le top 3 francophone, les trois chansons les plus demandées au 873-300-95-70. Voici Francis de Grandpré.

saison de tournée de festival country tire bientôt à sa fin parce qu'il n'a pas chômé de week-end en week-end depuis le début du mois de mai partout à travers la province. Francis de Grand Prix qui a chanté « Si j'avais su ». Et vous savez que Francis nous prépare pour le début du mois d'octobre un troisième album en carrière qui va bien sûr inclure cette chanson aussi « Si j'avais su ». Avec aussi sa belle balade d'amour à deux qui a été lancée le 17 juillet. Aussi sa plus récente course de chaloupe. Donc on en connaît déjà trois. Sur combien, on ne sait pas encore sur l'album qui va se relancer, je vous rappelle, à compter du mois d'octobre prochain. Avez-vous

un amour pour les animaux, que ce soit chien, chat ou encore oiseau, furet ou quoi que vous aimez, là. Il y a différents goûts dans la vie, différentes sortes d'animaux également qu'on peut aimer, qu'on peut avoir à la maison, sauf les serpents et les araignées, c'est pas nécessaire, hein? Moi, ce que j'en voudrais pas, ben la chanteuse américaine Miranda Lambert, elle a un amour pour les chiens, étant elle-même propriétaire de chiens, donc elle a fait un important don à la compagnie Tractor Supply Co. pour bien sûr leur donner un coup de pouce financé pour bien sûr venir en aide aux animaux qui en ont grandement besoin pour une importante construction également d'un refuge à Nashville. Donc, elle a fait un don de 255 000 $ pour la compagnie Tractor Supply Co. pour venir en aide aux animaux dans le besoin du côté de Nashville. Alors, un beau geste de sa part pour la chanteuse américaine Miranda Lambert. Nous chante maintenant Chevy Silverado. Voici Billy Zimmerman.

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C'est un sujet qui touche beaucoup et beaucoup de couples, et ça, on souhaite jamais vivre ça dans la vie en tant que couple, la fameuse séparation, le divorce. Et pour certains couples, ça mène également à d'importantes chicanes. Ça, en tant qu'enfant, c'est pas le fun de voir ses parents se chicaner, se voir chamailler également, de se dire, ben, tu t'en viens avec moi, non, tu t'en viens avec moi, puis ainsi de suite. Alors, c'est un sujet qui touche beaucoup le cœur des gens. Alors, si je pouvais, avec Mick Bourgoin dans votre Country Club de ce mercredi matin, toi, présentement, qu'est-ce que tu fais? T'es présentement en mode travail, t'es sur la route, ou encore tu dis, je me prépare à aller au travail, ou encore, t'es aujourd'hui, c'est ta journée de congé de la semaine. Merci beaucoup de nous avoir choisi. Et pour les autres qui êtes présentement bien en mode vacances, avant le fameux retour à l'école, je vous dédie la prochaine chanson, « Je t'en vacances » avec Classe Moyenne et Orange Lessard.

0: Et à surveiller à compter de ce vendredi, Classe Moyenne vont sortir une chanson country avec la chanteuse Trudy. Trudy, qu'on a pu faire sa découverte, entre autres, lors de son passage à Occupation Double. Tu dis, ah, elle chante Trudy? Ben oui. Donc, on a déjà un petit teaser présentement sur leurs réseaux sociaux, une chanson anglophone country. Alors, ce sera lancé à compter de ce vendredi. Alors, avis à tous les fans. On procède présentement au tournage de la saison numéro 5 de l'émission Le Maître du Jeu, animée toujours par Louis Morissette et bien sûr Antoine Vézina, et qui seront entre autres les panélistes qui vont participer à l'émission Le Maître du Jeu, saison numéro 5. Entre autres, on compte sur la participation de Anne-Élisabeth Bossé, Sinem Cara, Patrice Bélanger, Mathieu Dufour et Pascal Cameron. Là, tu dis quand pour nous voir ça à l'antenne de nouveau? Mais ce sera présenté à compter du jeudi 10 septembre, 20h, pour la saison numéro 5 de l'émission qui fait rire beaucoup et beaucoup de gens et qui attire également pas mal de cotes d'écoute de jeudi soir à nouveau. Donc, pour la saison numéro 5 de Le Maître du Jeu. On s'informe dans un instant.
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5: Bon mercredi, ici Louis-Philippe Arnoirel. Le Canada pourrait perdre 102 000 emplois si l'accord Canada-États-Unis-Mexique venait à échouer, selon un nouveau rapport rédigé par Oxford Economics pour le compte du Conseil commercial canado-américain. On y analyse les conséquences économiques potentielles des négociations sur la CEUM, y compris la résiliation de l'accord. Les emplois touchés se trouveraient principalement dans les industries manufacturières directement touchées par les droits de douane, mais également dans les secteurs des services, des transports et de la construction. Les provinces les plus touchées seraient le Québec, le Nouveau-Brunswick, l'Ontario et le Manitoba. Les États-Unis, eux, perdraient 214 000 emplois en 2027 si la CEUM venait à être abrogée. Une renégociation réussie permettrait plutôt de créer 137 000 emplois aux États-Unis et 98 000 au Canada. Des citoyens réclament l'ouverture d'une enquête publique et indépendante sur les allégations de racisme et d'inconduite impliquant des agents de la police de Montréal. Ils ont formulé cette demande hier alors que le chef du SPVM, Fadi Daguerre, répondait aux questions du public pour la première fois à l'Hôtel de Ville de Montréal. Une grande partie de la discussion a porté sur la manière dont ces allégations de racisme devaient faire l'objet d'une enquête et sur la question à savoir si la police de Montréal devait rester responsable de ce processus. Le SPVM a défendu sa décision de mener l'enquête à l'interne, estimant que de transférer celle-ci à un autre organisme risquait d'entraîner une duplication du travail déjà effectué. Et pour terminer, les librairies ont rendez-vous avec les lecteurs québécois alors que se déroule aujourd'hui l'événement « Le 12 août, j'achète un livre québécois ». Lancé en 2014 par les auteurs Amélie Dubé et Patrice Cazot, cette initiative s'est développée dans un contexte difficile pour le milieu littéraire québécois, les librairies et les éditeurs. La pandémie a marqué un tournant pour cette initiative, les Québécois se réfugiant dans la littérature lors de ces temps difficiles. C'est ce qui complète vos actualités Arsenal Média. Passez une bonne journée sur nos ondes.
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2: C'est tellement plaisant de commencer la journée avec une belle dose de vitamine D en prenant votre belle dose de musique country grâce au 105.5, dernière heure de votre Country Club. Et par la suite, on va passer l'avant-midi également ensemble entre 9h et midi pour la partie AM de Hit Country au travail. Alors, Danny Côté qui est en place au micro de Hit Country à 105.5 pour te faire vivre plein d'émotions musicales et ce jusqu'à midi. Ah ben là, on va parler de maintenant de la prévision de la météo, comment ça va se passer chez nous et aux alentours. Donc, un très, très beau mercredi qui nous attend avec alternance de soleil de nuages avec 22, midex 26. L'arrivée d'une masse nuageuse pour l'année prochaine avec 14. Et lorsqu'arrivent les nuages, amènent de la pluie pour demain. On attend de la pluie à 60%, même risque d'orage en PM avec 20. Et la bonne nouvelle, là-dedans, une journée de mauvais temps dans la semaine pour le retour du beau temps des vendredis avec alternance soleil-nuages 22, samedi soleil 23 et dimanche des nuages avec 22. 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Alors ce matin, le mercure indique présentement 13. L'artiste qui s'apprête à chanter a vraiment la cote, autant chez les hommes que chez les femmes. Il y a une voix assez incroyable. Alors il nous chante Think As You Drunk, c'est sa plus récente. Voici Riley Green.

toi qui aimes, eh bien, la steel guitar, tu as été servi à souhait. Certains vont dire, bon, il était temps. Ah, ben oui, ça fait du bien. Entendre du vrai country avec Riley Green, avec Think As You Drunk. Et aujourd'hui, eh bien, ce 12 août 2026, bon anniversaire à la psychoéducatrice au ranch Kimayan Maud Lemay. Aussi, bon anniversaire à Stéphane Drolet, à Lina Turgeon, de même qu'à Manon Plourde, auquel ils ont, ces personnes vieillissent d'un an aujourd'hui. Alors, à vous tous et toutes également, bien, bon anniversaire. Hurts Like Me, place maintenant à Kowadzar.

du mois d'août. Ça commence à sentir pas mal à la fin de leur grande tournée dans plusieurs festivals à travers le Québec. C'est son cas également. Elle va conclure le tout bien à Victoriaville le 6 août prochain pour un grand concert 100% gratuit au Parc Terre des Jeunes. Sarah Dufour, qui a chanté « J'suis mêlé », cette chanson-là, ben, en passant, va se retrouver sur son 4e album qui sera lancé bien dès le mois prochain. Par la suite, elle va faire une grande campagne de promotion justement pour son album cet automne pour revenir en salle de spectacle partout à travers la province à compter du mois de janvier 2027. Ce matin, ça me tente de vous parler de ce grand nom de la chanson country américaine auquel on lui a rendu un bel hommage dernièrement parce qu'il est parti en mode retraite, le grand Alan Jackson. Et là, ben, pour l'occasion, on lui a remis un très, très beau cadeau au courant des derniers jours en lui remettant une belle plaque disant « Hey, mon cher Alan, tu as vendu jusqu'à maintenant 85,5 millions d'albums à travers le monde dans le domaine de la musique country. Hey, 85 millions d'albums, c'est-tu assez incroyable? Alors, c'est lui le meilleur vendeur à vie d'albums country. Bravo pour ce bel honneur grandement mérité. On lui a remis toute une plaque honorifique, quasiment grandeur nature pour dire, pour souligner bien sûr, ces 85 millions d'albums vendus. Alors, bravo. Il y en a des hits derrière la cravate, notre cher Alan Jackson. Donc, ce matin, on lui lève notre chapeau de cowboy. En parlant justement de lui ce matin, hey, on va se faire plaisir, mes amis. Il y en a des hits. Qu'est-ce que je vous ai choisi ce matin? Voici Living on Love avec Alan Jackson à Hit Country.

commence ta soirée en t'offrant bien sûr que le meilleur de la musique country avec l'ami Paul Chapman qui est en place entre 17h et 19h pour passer une excellente soirée au son de la meilleure musique country. Voici maintenant un duo de feu qui met en vedette un jeune de la relève avec bien sûr un gars bien établi également dans le domaine de la musique rap. Voici Phil Leclerc et Cire Pathétique.

0: Pour encore un bon gros 30 minutes, c'est votre Country Club et par la suite entre 9 et midi, c'est Hit Country au travail. Présentement, la jeune chanteuse Stella Lefty a vraiment la cote partout sur les palmarès. Sa chanson Boston grimpe rapidement. En plus, bien vendredi, nous a offert une toute nouvelle chanson qui, d'après moi, ça aussi, va grimper rapidement au courant des prochaines semaines dans les différents palmarès country à travers le monde, mais également aussi, elle va remonter sur les planches de la grande scène du Grand Ole Opry. Eh bien, le 2 septembre prochain, c'est vraiment un honneur et grandement mérité pour cette jeune chanteuse qui a vraiment la cote mondialement. C'est fou quand même de voir que le temps d'une chanson, boum, il y a une effervescence entourant un artiste assez incroyable. Donc voilà, on pourra la voir performer pour la première fois, chanter justement son hit Boston sur la grande scène du Grand Ole Opry le 2 septembre prochain pour Stella Lefty. On s'informe, on se jase, détails de la météo et au détour tiré du film du dessin animé Histoire de Jouets 5. Je vous offre I Know It, I Know You avec Taylor Swift.
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4: Bon mercredi, ici Louis-Philippe Arnoirel. Le Canada pourrait perdre 102 000 emplois si l'accord Canada-États-Unis-Mexique venait à échouer selon un nouveau rapport. Rédigé par Oxford Economics pour le compte du Conseil commercial canado-américain, on y analyse les conséquences économiques potentielles des négociations sur la CEUM, y compris la résiliation de l'accord. Les emplois touchés se trouveraient principalement dans les industries manufacturières directement touchées par les droits de douane, mais également dans les secteurs des services, des transports et de la construction. Les provinces les plus touchées seraient le Québec, le Nouveau-Brunswick, l'Ontario et le Manitoba. Les États-Unis, eux, perdraient 214 000 emplois en 2027 si la CEUM venait à être abrogée. Une renégociation réussie permettrait plutôt de créer 137 000 emplois aux États-Unis et 98 000 au Canada. Des citoyens réclament l'ouverture d'une enquête publique et indépendante sur les allégations de racisme et d'inconduite impliquant des agents de la police de Montréal. Ils ont formulé cette demande hier alors que le chef du SPVM, Fadi Daguerre, répondait aux questions du public pour la première fois à l'Hôtel de Ville de Montréal. Une grande partie de la discussion a porté sur la manière dont ces allégations de racisme devaient faire l'objet d'une enquête et sur la question à savoir si la police de Montréal devait rester responsable de ce processus. Le SPVM a défendu sa décision de mener l'enquête à l'interne, estimant que de transférer celle-ci à un autre organisme risquait d'entraîner une duplication du travail déjà effectué. Et pour terminer, les librairies ont rendez-vous avec les lecteurs québécois alors que se déroule aujourd'hui l'événement Le 12 août, j'achète un livre québécois. Lancé en 2014 par les auteurs Amélie Dubé et Patrice Cazot, cette initiative s'est développée dans un contexte difficile pour le milieu littéraire québécois, les librairies et les éditeurs. La pandémie a marqué un tournant pour cette initiative, les Québécois se réfugiant dans la littérature lors de ces temps difficiles. C'est ce qui complète vos actualités Arsenal Média. Passez une bonne journée sur nos ondes.
0: Météo. Une belle journée qui nous attend, mes amis, avec alternance de soleil, de nuages avec 22, midex 26. C'est des nuages attendus pour ce soir et cette nuit avec 14. Demain, de la pluie à 60 % avec 20. Et alternance soleil, nuages pour ce vendredi avec 22.
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Un plus récent album, Une autre raison de boire, Gis Mongeon à Hit & Country. Ben là, il se fait pas mal jaser de lui hein, depuis quelques jours suite à sa plus récente publication sur l'intelligence artificielle qui a bien sûr émis son opinion là-dessus. Il y a plusieurs artistes qui l'utilisent pour bien sûr créer de nouvelles chansons, faire de l'argent avec ça. Donc, hein, on ne va pas partir le débat ce matin, mais quand même, ça aussi, ça fait énormément réagir. Donc, il a même dû faire une importante remise en situation hier sur ses réseaux sociaux suite à sa publication. Notre cher Gis Mongeon. Let's go!

Un homme de l'Oklahoma qui a été reconnu coupable de cambriolage au deuxième degré après avoir prétendu voler des bières à la ferme du regretté Toby Kay. Tu dis, ben voyons donc, c'était quoi le trip d'aller voler des bières dans le frigo du regretté Toby Kay? Donc, c'est bien sûr rendu sur la propriété maintenant auquel ça appartient maintenant à la fille de Toby Kay. Donc, il voulait bien sûr faire une visite comme ça de la maison de Toby Kay. Ben voyons donc, tu dis, ben t'as pas d'affaires chez nous. Donc, il est entré par infraction par une emprisonne fenêtre pour bien sûr aller voler 4 bières Bud Light dans le frigo du regretté Toby Keith. Ça s'est passé ça quand même en 2024. Donc voilà, c'est ce qui s'est passé pour cette histoire qui a été reconnue coupable de cambriolage au deuxième degré pour un citoyen de la région de l'Oklahoma. Il faut toutes sortes de monde pour faire un monde, que certains vont dire, hein, n'est-ce pas? Elle nous prépare des nouvelles chansons, également un nouvel album pour les prochaines semaines. Elle est prête maintenant un tournant beaucoup plus rock dans sa musicalité. Alors, elle nous chante Roméo. Voici Megan Lebel. Encore une bonne quinzaine de minutes pour votre Country Club d'aujourd'hui.

tellement de goût de faire ses bagages et de dire, hey, tiens, on s'en va dès maintenant sur le bord de l'eau, savourer le moment présent, prenant sa belle dose de musique, sa belle dose de vitamine D. Low Cash et Parmalee avec Let's the Country Music Play. Il y a

l'animateur en studio par texto 873-300-9570. 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

forment le duo Les Deux Frères et qui viennent de nous à chanter Maudite Promesse. Et nous, ben, notre promesse est de toujours vous offrir que le meilleur de la musique country, autant anglophone que francophone, avec des hits d'aujourd'hui, quelques bons classiques également de notre répertoire. Une autre histoire, voici maintenant le Blue Ridge Band, est tellement content de vous savoir là.

0: Deux concerts prévus à leur agenda en fin de semaine. Un premier concert samedi soir à Sainte-Séraphine au centre du Québec pour participer au tir de tracteurs et tir de camions qui aura lieu bien, au centre du Québec à Sainte-Séraphine samedi. Et par la suite, eh bien, dimanche après-midi, un passage à l'Assaut à Montréal pour le Blue Ridge Band qui vient de chanter une autre histoire. Voilà, ça conclut votre Country Club d'aujourd'hui en ce milieu de semaine sous le soleil. On en profite grandement parce que demain, ça va se gâter. On prévoit de la pluie partout à travers le Québec. On poursuit l'avant-midi ensemble. Et on commence It Country au travail au détour avec une heure de musique sans pub. Restez là.
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1: Je vous souhaite un très bon début d'avant-midi au son de la meilleure musique country. Danny Côté qui est en place jusqu'à midi en prenant bien sûr votre belle dose de vitamine D. Il fait-tu assez beau en ce milieu de semaine? Profitez-en pour emmagasiner une belle dose de vitamine D parce que d'après les prévisions d'Environnement Canada, eh bien dès demain partout à travers la province, on prévoit de la pluie. Mais retour du beau temps pour le prochain week-end dès vendredi. Ça, c'est du moins la bonne nouvelle de toi qui est présentement bien en mode vacances. Bienvenue à Hit Country au travail et je te réserve en plus d'ici 10 heures. Une heure de musique sans pub avec au courant de laquelle tu vas entendre la plus récente de Jelly Roll. Hands up! On commence tout en douceur avec Favorite Country Song. Voici Hardy.
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cette chanson se retrouve à la pole position du top 200 du Billboard Country américain. Vous touche vraiment et vraiment le cœur. C'est un gars en plus qui collabore avec beaucoup d'artistes dans le domaine de la musique country américaine. Morgan Wallen qui a chanté Don't We pour It Country au travail. Pour Me a Drink, voici Blake Shelton et Post Malone.

Oh, peut-être que c'est ça que tu as à la main. Drink in my hand. Et qu'est-ce que tu as à la main pour satisfaire ta soif? Oh, il existe présentement sur le marché différents choix de cocktails, mocktails ou encore de différentes boissons pour satisfaire votre soif. Mais votre soif musicale, ben, c'est chez nous que vous l'entendez. On vous offre la plus grande variété avec Eric Church qui vient de chanter. Cowgirl, voici maintenant Chabosé.

planète, Ella Langley avec Morgan Wallen, qui ont chanté ensemble I Can't Love You Anymore. Depuis vendredi, ça a été lancé sur toutes les bonnes plateformes. Non, un autre duo avec toujours Ella Langley qui collabore maintenant avec Coetzel, avec Jaded. Et ça aussi, ça fonctionne à plein régime présentement côté vente sur les différentes plateformes. T'es en plein cœur d'une super séquence d'une heure de musique sans pub. Voici une artiste qui va nous proposer cet automne une réédition de son album il y a 20 ans. Voici Redneck Woman avec Gretchen Wilson.

Lucie Etier, bien cet été, lors de son passage au FEC auquel il a fait sensation, alors c'est Nate Smith qui a chanté Find Me in a Bar. Alors bon, mercredi à vous tous et toutes qui êtes bien branchés à l'une ou l'autre de nos quatre fréquences. Encore, tu nous écoutes également via notre site internet, lehitcountry.com. Tiré de son plus récent album paru en mai dernier, alors il nous chante Appel manqué, voici Gab Forêt.

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4: Bon mercredi, ici Louis-Philippe Arnoy-Harel. Le Canada pourrait perdre 102 000 emplois si l'accord Canada-États-Unis-Mexique venait à échouer selon un nouveau rapport. Rédigé par Oxford Economics pour le compte du Conseil commercial canado-américain, on y analyse les conséquences économiques potentielles des négociations sur la CEUM, y compris la résiliation de l'accord. Les emplois touchés se trouveraient principalement dans les industries manufacturières directement touchées par les droits de douane, mais également dans les secteurs des services, des transports et de la construction. Les provinces les plus touchées seraient le Québec, le Nouveau-Brunswick, l'Ontario et le Manitoba. Les États-Unis, eux, perdraient 214 000 emplois en 2027 si la CEUM venait à être abrogée. Une renégociation réussie permettrait plutôt de créer 137 000 emplois aux États-Unis et 98 000 au Canada. Des citoyens réclament l'ouverture d'une enquête publique et indépendante sur les allégations de racisme et d'inconduite impliquant des agents de la police de Montréal. Ils ont formulé cette demande hier alors que le chef du SPVM, Fadi Daguerre, répondait aux questions du public pour la première fois à l'Hôtel de Ville de Montréal. Une grande partie de la discussion a porté sur la manière dont ces allégations de racisme devaient faire l'objet d'une enquête et sur la question à savoir si la police de Montréal devait rester responsable de ce processus. Le SPVM a défendu sa décision de mener l'enquête à l'interne, estimant que de transférer celle-ci à un autre organisme risquait d'entraîner une duplication du travail déjà effectué. Et pour terminer, les librairies ont rendez-vous avec les lecteurs québécois alors que se déroule aujourd'hui l'événement « Le 12 août, j'achète un livre québécois ». Lancé en 2014 par les auteurs Amélie Dubé et Patrice Cazot, cette initiative s'est développée dans un contexte difficile pour le milieu littéraire québécois, les librairies et les éditeurs. La pandémie a marqué un tournant pour cette initiative, les Québécois se réfugiant dans la littérature lors de ces temps difficiles. C'est ce qui complète vos actualités Arsenal Média. Passez une bonne journée sur nos ondes.
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10: Est-ce que vous êtes des fans de lecture? La réponse est oui. Il existe de la lecture toute catégorie confondue. Bien, aujourd'hui, journée importante pour les auteurs et autrices du Québec. Aujourd'hui, on vous demande d'acheter un livre québécois. Donc, rendez-vous dans votre librairie préférée la plus près de chez vous pour bien sûr encourager les auteurs et autrices du Québec. Bienvenue à cette deuxième heure de Hit Country au travail en plein cœur de votre milieu de votre semaine de vacances même. Profitez-en au max. Je te réserve dans un instant la jeune artiste qui va faire bien sûr sa première présence au Grand Ole Opry, performance attendue le 2 septembre prochain. Un bel honneur et grandement mérité pour la sensation de l'heure présentement. Stella Lefty qui s'amène avec Boston. Pour l'instant, on va faire un détour par le Québec, mes amis, l'artiste qui s'apprête à chanter, entre autres performances attendues bien ce samedi soir à compter de 21h30 sur l'une des deux grandes scènes de l'Assaut à Montréal, présentée au Parc Jean-Drapeau. After all the harbor close, voici maintenant Thomas Rhett pour Hit Country au travail.

de concert à son agenda, ben qu'est-ce qu'elle fait, notre chère Andy Theriault? Ben, bien sûr, elle compose et écrit des futurs hits qui vont figurer sur son album francophone, premier album francophone, voilà, qui sera lancé à compter de cet automne. Elle nous chante maintenant, on est encore là, ben oui, on est là nous autres 24 heures sur 24, 7 jours sur 7. Voici Phil G. Smith.

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allait mettre un visage sur la voix qu'on vient d'entendre lors de sa performance attendue bien samedi après-midi à l'édition numéro 5 de l'Assaut à Montréal. Alors c'est Arpin Lépine qui a chanté à Chance. Il va faire un détour par le Festival Country Lavinière. Voici Zach John King.

0: C'est la chanson titre de son premier album en carrière qui a été lancé bien en octobre dernier. Soit que tu aimes ou que tu n'aimes pas, c'est de la pop country. Alors c'est Doug Saint-Louis qui a chanté Rien à battre. On est ensemble, je vous rappelle, jusqu'à midi. Et par la suite, de midi à 13h, on vous propose chez nous le lunch 100% Québec. Une heure de musique francophone. Avec en plus, là-dedans, on propose le top 3 avec Jeff Routier tantôt entre midi et 13h. C'est quoi tes plans pour la prochaine fin de semaine? Tu dis, oh, je suis comme pas sûr avec la météo. Ben, il va faire bon, on jette un coup d'œil à tout ça à la météo dans un instant. Et au détour, c'est la musique de Billy Zimmerman.
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0: Météo. Aujourd'hui, le mercure va atteindre 22, midex 26 avec alternance de soleil de nuages. L'arrivée de masse nuageuse pour l'année prochaine avec 14. Demain, de la pluie à 60% avec 20 et retour du soleil pour ce vendredi avec 22.
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Elle était en concert hier soir du côté du Centre du Québec. Et aussi, elle nous prépare pour le jeudi 27 août prochain, mes amis, la sortie d'une toute nouvelle chanson sur la même page. C'est vraiment de toute beauté. Encore une fois, je pense que ça va vous accrocher pas mal le cœur. Toi qui aimes le country rock. En plus, elle adore la décennie 80-90. Ça se ressent pas mal dans sa musique. Sandrine Hébert est qu'à chanter. On part. Sunrise, salutations à tous les gens qui sont présentement à bord de leur moto à prendre leur belle dose de musique. Don't tell on me. Voici maintenant Jason Aldean. 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

Et toi, quel artiste aimerais-tu incarner le temps d'une journée pour savoir comment ça se passe dans la vie d'un artiste hyper populaire dans le domaine de la musique country? Ben, elle, ses idoles, c'est Johnny Cash, Caro Laurando qui nous a chanté « J'aurais voulu être Johnny Cash pour Hit Country au travail. Si j'avais su, place à Francis de Grand Prix. »

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1: 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On va commencer en de belle manière la 11e heure avec I Know It, I Know You avec Taylor Swift.
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10: Bon mercredi, ici Louis-Philippe Arnoirel. Le Canada pourrait perdre 102 000 emplois si l'accord Canada-États-Unis-Mexique venait à échouer, selon un nouveau rapport rédigé par Oxford Economics pour le compte du Conseil commercial canado-américain. On y analyse les conséquences économiques potentielles des négociations sur la CEUM, y compris la résiliation de l'accord. Les emplois touchés se trouveraient principalement dans les industries manufacturières directement touchées par les droits de douane, mais également dans les secteurs des services, des transports et de la construction. Les provinces les plus touchées seraient le Québec, le Nouveau-Brunswick, l'Ontario et le Manitoba. Les États-Unis, eux, perdraient 214 000 emplois en 2027 si la CEUM venait à être abrogée. Une renégociation réussie permettrait plutôt de créer 137 000 emplois aux États-Unis et 98 000 au Canada. Des citoyens réclament l'ouverture d'une enquête publique et indépendante sur les allégations de racisme et d'inconduite impliquant des agents de la police de Montréal. Ils ont formulé cette demande hier alors que le chef du SPVM, Fadi Daguerre, répondait aux questions du public pour la première fois à l'Hôtel de Ville de Montréal. Une grande partie de la discussion a porté sur la manière dont ces allégations de racisme devaient faire l'objet d'une enquête et sur la question à savoir si la police de Montréal devait rester responsable de ce processus. Le SPVM a défendu sa décision de mener l'enquête à l'interne, estimant que de transférer celle-ci à un autre organisme risquait d'entraîner une duplication du travail déjà effectué. Et pour terminer, les librairies ont rendez-vous avec les lecteurs québécois alors que se déroule aujourd'hui l'événement « Le 12 août, j'achète un livre québécois ». Lancée en 2014 par les auteurs Amélie Dubé et Patrice Cazot, cette initiative s'est développée dans un contexte difficile pour le milieu littéraire québécois, les librairies et les éditeurs. La pandémie a marqué un tournant pour cette initiative, les Québécois se réfugiant dans la littérature lors de ces temps difficiles. C'est ce qui complète vos actualités Arsenal Média. Passez une bonne journée sur nos ondes.
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Depuis hier et en place, et bien jusqu'à ce dimanche au centre du Québec à Princeville, le foire, bière, bouffe et culture. Et ce qui vous attend côté spectacle, et bien pour ce soir, la présence du beauceron René Turgeon, avec qui va bien sûr mettre en place les plus grands classiques de vos artistes préférés de l'époque à sa manière. Donc ça se passe ce soir à compter de 19 ans pour un show à 100% gratuit du côté de Princeville, collaboration de votre radio. T'es en plein cœur d'une super séquence. Voici la méga star de l'heure qui vous touche vraiment le cœur. Ella Langley avec son hit Beer. 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

non plus, parce que la plus grande variété musicale country, ben c'est chez nous que vous l'entendez avec Tommy Boulanger, avec cette belle chanson. Et la prochaine artiste à chanter va nous proposer dans quelques jours, elle aussi, une toute nouvelle chanson spécialement pour vous, les Cowgirls. Ah, je vous en dis pas plus. Elle nous chante ce classique de Daniel Bélanger, « Sèche tes pleurs ». Voici Laurent Saint-Martin.

0: Mon ami Sylvain Caron vous attend cet après-midi dès qu'entre 14h et 17h pour la deuxième portion de Hit & Country au travail, mais également à compter de 15h. Sylvain vous propose le top 3 anglophone, les 3 chansons qui ont été les plus demandées par vous quand vous êtes à travers la province en faisant votre choix musical par le texto au 873-300-9570. Celui qui s'apprête à chanter, on aimerait savoir peut-être avoir quelque chose de nouveau de sa part. On est comme genre dû. Alors il va nous chanter Take Your Time. Sam Hunt s'amène au détour de la météo.
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0: Météo. Alternance de soleil de nuages aujourd'hui à la baie avec 22, midex 26 et quelques nuages pour ce soir et cette nuit avec 14. Demain, de la pluie à 60 % 20 degrés et pour vendredi, alternance soleil nuages maximum de 22.
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1: Il a sa propre carrière solo, mais aussi il fait partie du collectif de la relève classe moyenne, Gabriel Fredette, qui nous a chanté Le Bon Choix. Il a surveillé aussi, bien à compter de ce vendredi, concernant toujours la classe moyenne, ils vont sortir une toute nouvelle chanson anglophone, country, collaboration avec la chanteuse Trudy. Alors, je pense que ça va faire également, encore une fois, sensation sur toutes les bonnes plateformes. Elle nous chante Foraine, voici Léa Jarry.

fans de rodéo, on prépare tout un week-end de rodéo au centre du Québec à Sainte-Perpétue du 20 au 23 août prochain, avec en plus côté prestations musicales de vos artistes préférés, la présence des Bounty Hunters, et bien le jeudi soir aussi la présence des 20h, le vendredi soir et le samedi soir la présence de David Pinault. Donc ça se passe à Sainte-Perpétue du 20 au 23 août prochain, le rodéo de cette municipalité.

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3: Toute bonne chose à une fin, mes chers amis, déjà rendu à la conclusion de Hit Country au travail en ce milieu de semaine. Profitez-en pour aller faire un petit tour dehors pour prendre une belle dose de soleil parce que demain, ça va se gâter d'après les prévisions d'Environnement Canada, mais c'est pour une bonne cause. Quand même, on va le retour du beau temps compté de vendredi, samedi, dimanche. Espérons que Dame Nature ne va pas changer son fusil d'épaule. Mon nom est Danny Côté, bonheur de lunch. Jeff Routier prend la relève et nous, on se retrouve demain sans faute dès 6h.
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7: Bon mercredi, ici Louis-Philippe Arnoy-Harel. Le Canada pourrait perdre 102 000 emplois si l'accord Canada-États-Unis-Mexique venait à échouer, selon un nouveau rapport rédigé par Oxford Economics pour le compte du Conseil commercial canado-américain. On y analyse les conséquences économiques potentielles des négociations sur la CEUM, y compris la résiliation de l'accord. Les emplois touchés se trouveraient principalement dans les industries manufacturières directement touchées par les droits de douane, mais également dans les secteurs des services, des transports et de la construction. Les provinces les plus touchées seraient le Québec, le Nouveau-Brunswick, l'Ontario et le Manitoba. Les États-Unis, eux, perdraient 214 000 emplois en 2027 si la CEUM venait à être abrogée. Une renégociation réussie permettrait plutôt de créer 137 000 emplois aux États-Unis et 98 000 au Canada. Des citoyens réclament l'ouverture d'une enquête publique et indépendante sur les allégations de racisme et d'inconduite impliquant des agents de la police de Montréal. Ils ont formulé cette demande hier alors que le chef du SPVM, Fadi Daguerre, répondait aux questions du public pour la première fois à l'Hôtel de Ville de Montréal. Une grande partie de la discussion a porté sur la manière dont ces allégations de racisme devaient faire l'objet d'une enquête et sur la question à savoir si la police de Montréal devait rester responsable de ce processus. Le SPVM a défendu sa décision de mener l'enquête à l'interne, estimant que de transférer celle-ci à un autre organisme risquait d'entraîner une duplication du travail déjà effectué. Et pour terminer, les librairies ont rendez-vous avec les lecteurs québécois alors que se déroule aujourd'hui l'événement « Le 12 août, j'achète un livre québécois ». Lancé en 2014 par les auteurs Amélie Dubé et Patrice Cazot, cette initiative s'est développée dans un contexte difficile pour le milieu littéraire québécois, les librairies et les éditeurs. La pandémie a marqué un tournant pour cette initiative, les Québécois se réfugiant dans la littérature lors de ces temps difficiles. C'est ce qui complète vos actualités Arsenal Média. Passez une bonne journée sur nos ondes.
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11: Salut, bon mercredi midi. Installez-vous confortablement. La table musicale que j'ai en réserve pour 60 minutes sur l'heure du midi. C'est Jeff qui est là pour le lunch 100% Québec. On va s'offrir évidemment de la musique à saveur country, mais avec des artistes québécois. Premier trio à se produire. Justement, pour ce menu musical, en entrée, on aura Joe Lepage de Tremblay avec « Tu sens bon ». Et la première fois que cette chanson a joué à la radio, il y a eu beaucoup, beaucoup de réactions. Ensuite, comme plat de résistance, on va s'offrir « Road Trip » avec Marie-Pierre Gamache. Et finalement, au dessert, on va retrouver Mitch Jean avec « Shogun ». Alors, c'est parti pour cette autre édition du Lunch 100% Québec sur ta radio préférée, Hit Country.

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1: 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En musique, autour maintenant de Vince Lemire. C'est parti!
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avec Nashville pour le lunch 100% Québec, une artiste qu'on adore et qui connaît beaucoup de succès. Voici Sarah Dufour pour le lunch 100% Québec sur Hit Country.

0: Dans la dernière séquence musicale, on a eu droit à la musique de Sarah Dufour avec Je suis mêlée, qui a participé récemment à une tournée de spectacle où on retrouvait que des artistes francophones à saveur country, mais aussi que des artistes féminines. Ça a été un gros succès de leur côté. On avait également à direction Nashville avec Fred Dionne, mais surtout, on vous a proposé Le Buzz. Ouais, ça, c'est la chanson qui, par les temps qui courent, connaît énormément de réactions avec Doug Saint-Louis. Je veux décamper. On aura évidemment notre top 3 à vous proposer dans les prochaines minutes. Également, il y aura David Tremblay avec 200 000 de la côte, en duo avec Ariane Lamiel. Hey, merci d'être branché chez nous, hein, parce qu'on vous propose sur l'heure du lunch le menu musical 100% Québec avec le lunch 100% Québec sur ta radio préférée, Hit Country. Surtout, bon mercredi midi tout le monde.
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1: Notre position numéro 3 aujourd'hui est occupée par un collectif. Ça veut dire qu'on a brassé la sauce avec des artistes de qualité, des auteurs, des compositeurs, des interprètes, mais aussi des musiciens, bien sûr. Et ces gens-là qu'on a pu voir, entre autres, à La Voix ou encore à Star Academy, ont décidé de se regrouper, de former Classe Moyenne. J'étais en vacances. C'est elle qui occupe le numéro 3. D'ailleurs, les gars de Classe Moyenne sont en tournée de spectacles un peu partout au Québec. Va même se produire en Beauce dans les prochaines semaines. Numéro 2, puisqu'il faut, c'est signé Jeff Posé. Alors installez-vous, c'est parti pour le top 3 de ce mercredi 12 août. Numéro 3, Classe Moyenne avec J'étais en vacances. C'est parti, là, maintenant.
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1: Si vous êtes de passage en Beauce pour la fête du travail, il y aura beaucoup, beaucoup d'activités à faire, entre autres du côté de Saint-Elzéar, les fêtes de chez nous. Pourquoi je vous parle de ça? Ben parce que la formation classe moyenne y sera. Vous pourrez peut-être entendre, je suis en vacances, mais assurément, vous allez entendre le samedi en soirée le fameux minuit chrétien. C'est une tradition du côté des fêtes de chez nous à Saint-Elzéar. Donc, numéro 3, classe moyenne. Numéro 2, on retrouve Jeff Posé plus qu'il faut. Et au numéro 1, elle aussi a fait un passage remarqué au cours de l'été en Beauce. Je parle de Laurence Saint-Martin, qui occupe la première position pour aujourd'hui, mercredi, avec sa chanson « Ciao, bye ». Alors, place au numéro 1 de notre top 3 pour aujourd'hui. Elle est occupée par Laurence Saint-Martin, qu'on écoute maintenant.
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2: Merci à vous d'avoir été fidèles à ce rendez-vous, à avoir partagé la table musicale du lunch 100% Québec. Pour aujourd'hui, mercredi, c'est Jeff qui vous dit à demain, l'édition du jeudi. Manquez pas ce rendez-vous. Là-dessus, je vous laisse en bonne compagnie. Mes collègues vous accompagnent tout l'après-midi sur la meilleure des radios, Hit Country. Salut, à demain.
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6: C'est reparti pour notre mercredi. Bienvenue à bord de votre radio Hit Country, le 105.5. Il y a cet avis de brouillard, d'ailleurs, qui est toujours en vogue du côté d'Environnement Canada, alors qu'on a pour ce soir un 40% de risque d'averse. Demain, ça augmente à 60%. On pourra vous en rejaser en temps et lieu, mais il y a pas mal de choses en ce 12 août. C'est la journée nationale, la journée d'achat d'un livre québécois. On vous invite à le faire, bien sûr, puis on aura même des idées, des suggestions de lecture à vous proposer un petit peu plus tard tantôt. Mais aussi, des spectacles à surveiller, dont un ce soir, un grand classique chez nous, toujours aussi populaire, et on est dans les derniers jours pour le voir, ce spectacle-là. Donc, je vous donne les détails là-dessus, les spectacles à surveiller dans la région au cours des prochains jours, avec actualité dans le monde de la musique country, il va s'en dire, et la musique de Morgan Wallen pour démarrer notre mercredi après-midi. C'est parti sur le 105.5.

achats à livre québécois en cette journée du 12 août. On vous invite à le faire avec quelques idées de lecture, d'ailleurs, qui se retrouvent dans le Journal Le Québec. Et je pourrais vous proposer, dans mon cas, la lecture un peu plus sportive. Donc, il y a plusieurs biographies qui sont disponibles actuellement, qui sont très intéressantes. Zach Bryan, lui, s'installe pendant ce temps-là avec CY. Et puis, on poursuit notre après-midi sur la source du country en vous souhaitant de bons moments.

Ah ben oui, pourquoi pas, avec plusieurs idées dans le Journal de Québec, avec des romans, C'est ça, mourir, de Télisson Aurélien. Il y a également le roman Les Ravisseuses de Charles Dionne, qui fait partie des suggestions. Le bien ne fait pas de bruit. Ça aussi, c'est une autre suggestion pour le livre de Monique Proulx. Il y en a bien comme ça des exemples de bons romans québécois avec, comme je l'ai mentionné, au niveau sportif, si vous aimez les biographies, on est gâtés, surtout dans le domaine du hockey, évidemment, avec plusieurs ouvrages qui ont été faits au Québec. Donc, gâtez-vous avec un bon livre québécois en cette journée spéciale. Mais on devrait le faire 12 mois par année, hein? Je pense que vous allez être d'accord. 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

En cette journée d'éclipse partielle solaire, l'événement a lieu au moment où on se parle un peu partout à travers la province. Vous savez qu'ailleurs dans le monde, on peut même parler d'éclipse totale avec, dans quelques instants. On va parler de voitures. Le nombre de voitures volées au Québec, est-ce que c'est encore en augmentation? On a un petit répit de ce côté-là, on y revient tantôt. Harpin Lépine s'occupe de la musique.

0: On parle de vol de véhicules. Malheureusement, encore une fois, ben, il y a beaucoup trop de vols de véhicules au Québec, quoiqu'on n'est pas les seuls, hein. Et si on se compare un petit peu à l'an dernier, on avait une baisse de 25 % du nombre de vols de véhicules dans la belle province. Et selon le rapport sur les tendances de vols de véhicules du premier semestre de 2026, 3641 automobiles ont été volés durant les six premiers mois de l'année. Ça représente une baisse de 6,4 % par rapport à la même période de 2025, mais c'est sous la moyenne des 10,1 % pour l'ensemble du pays. Quand même, bon, petite amélioration notable. Il y a beaucoup de campagnes de sensibilisation actuellement, donc faut toujours être vigilant, faire attention.
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0: Météo. Pour les prochaines heures ce soir, c'est un ciel généralement nuageux, 40% de risque d'averse, il y a un risque d'orage. Les nappes de brouillard se formant en cours de la nuit pour un minimum à 14 degrés. Demain, les risques d'averse augmentent à 60% avec un risque d'orage en après-midi et un maximum à 20 degrés.
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0: musique de Francis de Grand Prix. Je veux remercier Savannah Jade avec ce beau cadeau que j'ai reçu au cours des dernières heures avec un petit verre à shooter, Savannah Jade, Kiss My Glass. D'ailleurs, c'est le titre de sa plus récente chanson qui fonctionne très, très bien depuis le début de l'été. Maintenant, les Rat Swamp s'installent pour la portion musicale. On va poursuivre sur les ondes de Head Country pour notre mercredi après-midi. Alors que pour les gamers, il y a un petit quelque chose qui approche. Si vous êtes fans de Marvel, ça devrait vous intéresser.
1: On va en

faut marquer certaines sorties de jeux vidéo. Parfois, on y va de console spéciale ou à tout le moins édition spéciale de console, et c'est le cas pour la PlayStation 5. Alors qu'on se prépare pour le lancement de Marvel's Wolverine, ça s'en vient dans environ un mois. Et la nouvelle collection de ces consoles a été dévoilée au cours de la journée d'hier. On compte un ensemble incluant une console PlayStation 5 et également le code de jeu pour jouer au jeu en question et une manette pour environ 900 $ canadiens. Si vous avez déjà la console et vous voulez recevoir les façades, c'est en vente également au coût de 102 $ canadiens pour ce qui est de la console PS5. 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

matériel à surveiller au cours des prochains jours, dont une chanson très attendue pour un album tout aussi attendu pour un artiste que vous adorez. Et on pourra y revenir tantôt. D'ailleurs, la chanson sera disponible vendredi. On vous en parle à l'avance. On est là pour ça, d'ailleurs. Carole Rando vient nous retrouver avec sa reprise d'un grand classique de Gilda Roy, sa version d'une autre chambre d'hôtel.

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1: Sans ce soir, soyez vendredi avec une nouvelle chanson pour Husky de Luke Bryan, sa chanson Signs. Et ça tombe bien parce que c'est le titre de son 10e album studio qui sera à paraître le 18 septembre prochain. Donc, le matériel est pas mal fignolé. D'ailleurs, il y a plusieurs extraits, ou quelques extraits, qui sont disponibles sur les différentes plateformes avec quelques succès à radio que l'on retourne d'ailleurs sur Red Country. Et dans le cas de Luke Bryan, ben, c'est son premier album depuis Mind of a Country Boy, qui a été lancé il y a à peu près 2 ans. Donc, c'est franchement un retour bien attendu pour Luke Bryan avec son nouvel album. Il y a plusieurs autres albums qui sont à surveiller. D'ailleurs, vendredi, là, c'est la date de sortie de ses nouveaux albums. On va vous dévoiler ça sur Red Country et vous donner un avant-goût de l'automne qui s'annonce faste de ce côté-là. Le 15-16, ça s'en vient.
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1: Allons-y pour ce top 3 anglophone avec trois gros succès actuels à vous proposer en rafale, à commencer dans quelques instants par Shabozy. On a aussi en réserve un musical Megan Maroney et Luke Combs s'amène un peu plus tard.

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1: C'est un peu de sport à surveiller tantôt. Ça se poursuit pour les Blue Jays de Toronto. Autre belle victoire hier, très importante face aux Red Sox de Boston. Il y a le jeune Brad Pittman qui fait flèche de tout bois en début de carrière avec les Blue Jays. Et début de saison dans la NFL. Ben, match pré-saison. Ouais, pas tout de suite quand même. Et le party pogné avec Salvador.

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1: Et pendant que se poursuivent les tournois de tennis à Montréal et à Toronto, on a du baseball ce soir parce que les Blue Jays, quand même, continuent de s'approcher d'une participation potentielle aux séries. C'est pas fait encore. Un match très important encore ce soir face aux Red Sox de Boston. Et demain, croyez-le ou non, début des matchs en concours dans la NFL avec Green Bay qui affronte les Steelers à Pittsburgh, Detroit affronte les Bengals à Cincinnati et il y a plusieurs matchs, 6 au total, qui sont présentés à demain soir. Ça va bouger pas mal. 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

La gang de la main de veille avec La Game et le duo Sab et Jess s'installe, dont Sébastien Plante, à leader de la formation québécoise, à respectable avec le duo qui nous propose Catch and Way. Et de l'autre côté, un chanteur britannique bien connu qui doit mettre donc fin à sa tournée aux États-Unis.

0: Ah, ben, il a dû mettre fin de façon abrupte à sa tournée de spectacle aux États-Unis. C'est le chanteur britannique Rod Stewart, 81 ans, qui a annulé la fin de sa tournée, y compris plusieurs concerts qui étaient prévus à Las Vegas à la suite d'une opération au cœur. C'est ce qui a été mentionné sur son compte Instagram au cours des dernières heures. Il va prendre les 4 prochaines semaines pour se reposer, je comprends donc, retrouver pleinement la forme avant de remonter sur scène. Il ne pourra pas poursuivre sa tournée actuelle. Donc, c'est ce qui a été confirmé au cours des dernières heures. On lui souhaite prompt rétablissement.
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0: Météo. Ce soir, risque d'averse à 40%, risque d'un orage et à minimum à 14 degrés et nappe de brouillard. Faut pas l'oublier, il y a cet avertissement d'ailleurs. Côté d'Environnement Canada, alors qu'on a demain un ciel généralement nuageux, 60% de risque d'averse, il y a un risque d'orage.

Magnifique reprise en classique de Bélanger à la façon de Laurence Saint-Martin. À activité à surveiller, actualité chez nous dans quelques instants. Et We Done pour nous y conduire.

0: Tellement qu'on est dans les dernières représentations de la fabuleuse histoire d'un royaume. Quel magnifique spectacle à grand déploiement. À 19h30 ce soir, autre représentation au Théâtre du Palais municipal. Et je vous rappelle que le spectacle est présenté jusqu'au 15 août. Donc, qu'il y a quelques représentations disponibles. La Morissette sera en spectacle 13 août, l'Agora du village portuaire. Louis-Jean Cormier le 15 août. Également de bons spectacles à surveiller chez nous. Avec... sur le 105.5. Qu'on va dire l'avenir?
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Posé pour notre beau mercredi après-midi. Sylvain Caron, toujours des vôtres jusqu'à 17h pour notre après-midi sur Red Country. Par la suite, c'est le retour à la maison que l'on vous propose. Et c'est une période de l'année, si y a des parents qui sont à l'écoute, c'est la chasse, oui, aux aubaines pour des affaires, mais pour les articles scolaires. Et il y a un dossier fort intéressant dans le Journal de Québec qui nous donne quelques petits trucs pour économiser le plus possible. Mélissa Ouimet, qui s'occupe de la portion musicale tout juste avant.

0: La période d'achat des articles scolaires, on est en plein dedans. Hein? Disons que ça fait un petit bout déjà qu'on a été bombardé de ces nouveaux arrivages pour les articles scolaires. Mais il y a un prix à tout ça. Donc, magasiner, évidemment, faire peut-être quelques endroits pour trouver les bonnes trouvailles, faire les bonnes trouvailles, les bonnes économies. Et il y a des personnes qui mentionnaient dans le Journal de Québec qu'on magasine même au mois de décembre. Pendant que personne pense à l'école, on achète les articles scolaires de base, peut-être voire même en double lorsque c'est en spécial pour l'année suivante. C'est vrai que ça peut nous permettre de magasiner. Puis le même concept s'applique aussi pour ce qui est des vêtements. Mais bon, bon magasinage pendant ce temps-là. Et je sais qu'il y a des magasins spécialisés qui vous permettent, là, en apportant votre liste scolaire, de pouvoir faire ça au même endroit. Bon, choisissez et magasinons, les amis.
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La jeune sensation de la musique country, Stella Lefty, qu'on vient de vous offrir. On aime ça vous offrir des nouveautés. Et de magnifiques chansons de cette formation qui sera en spectacle, parce qu'on est en tournée actuellement, mais un spectacle bien spécial sera proposé au Country Music Hall of Fame, au musée. Donc, ce sera le 29 septembre prochain, alors qu'on va proposer ce spectacle bien spécial. C'est les Old Dominion qui seront en vedette, et ils sont en vedette dès maintenant. Making Good Time sur votre radio Hit Country. Et de l'actualité à venir.

L'actualité de la musique country annonce faite au cours des dernières heures et de bonnes nouvelles, et c'est un honneur bien mérité pour les Taylor Swift, I Love It, Bruce Channel, Sean Kemp et Lee Thomas Miller qui vont retrouver le temple de la renommée des paroliers à Nashville. Ça a été annoncé au cours des dernières heures. Bien sûr que ces artistes seront donc honorés lors d'une soirée spéciale. Donc, ce sera à suivre. On aura la chance d'en reparler sur Red Country, mais on parle de paroliers de renom, je comprends donc. Avec George Burge, collaboration de Luke Bryan tantôt. 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

passe des choses, et s'en est passé des choses pour ce 12 août à travers l'histoire de la musique country. Et on va vous dévoiler quelques pages. Ah, que c'est beau. Pour les éphémérides country, dans quelques instants, tout juste avant, Guillaume Frenette est là pour la musique.

0: On a pour cette journée de 2007 dans l'histoire de la musique country, Porter Wagoner qui était honoré à l'occasion de son 80e anniversaire au Grand Ole Opry pour ses 50 ans d'adhésion. Il y a aussi Body Like a Backroad de Sam Hunt, gros succès en 2017 qui a battu deux records de longévité à la première place du classement Billboard à un mois d'intervalle. Après 22 semaines consécutives en tête du classement, la chanson est devenue le titre d'un artiste masculin resté le plus longtemps, numéro 1 depuis la création du classement en 1944. Ça a été battu depuis, mais quand même!
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0: Météo. Les risques d'averse sont à 40%. Ce soir, on pourrait s'en sortir. Quoi qu'il y a toujours un risque d'orage avec un minimum à 14 degrés. Les nappes de brouillard demain. 60% de risque d'averse, risque d'un orage en après-midi. 20 comme maximum. Retour du soleil pour vendredi.
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Notre après-midi du mercredi avance de belle façon. J'espère que vous passez de bons moments. Ben, c'est certain avec les gros hits que l'on a pour vous. Chris Stapleton était là en vedette au cours des derniers instants. Kane Brown s'amène lorsqu'on parle d'artiste country de renom. On est gâtés. Et je vais faire dans quelques instants quelques salutations pour les gens qui nous ont écrit.

travers la province de la ferme Hérisant que je veux saluer de Saint-Samuel. Allez, la belle gang sont à l'écoute. On vous salue depuis le camping B-Saint-Paul également. Pour ce qui est de Rock Grenier, merci de nous synthoniser. Et je veux souhaiter bonne fête un petit peu en retard, n'empêche, hein, l'intention est là. Mike Rio, de chez KLN, merci de nous synthoniser sur Red Country. Ah, mais la fête n'est pas terminée. Collaboration de Co-Wedzer dans quelques instants avec Corey Kent et Sylvain Caron qui poursuit jusqu'à 17h avec vous autres. 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

0: Journée, n'oubliez pas, c'est la journée hein, aujourd'hui pour acheter un livre québécois, quoi qu'on devrait le faire 12 mois par année. On vous invite à le faire, bien évidemment, à votre sortie, tiens, pourquoi pas, du travail au cours des prochaines minutes parce qu'on prépare le retour à la maison et je vous redonne, on parlait tantôt de gens qui nous écrivaient via texto partout au Québec. Je vous donne le numéro de téléphone, le 873-300-9570. Ça, ça vous permet de faire des salutations, placer une chanson à l'intérieur de la programmation. Donc, gênez-vous pas. Alors que dans quelques instants, ben, on a nos équipes du retour à la maison à l'Arc Mégantic avec Manon Bisson pour l'ensemble du réseau. C'est Paul Chapman qui s'occupe de vous autres. Et dans mon cas, Sylvain Caron, demain, vous retrouve à 14h pour, jeudi demain. La semaine avance pas mal rapidement, hein? On aime ça de même. Donc, d'ici là, portez-vous bien et une belle soirée, un bon souper à venir. Retour à la maison de la prudence avec votre radio, Ape Country.
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1: On vous souhaite à vous tous un bon appétit, les amis. Je sais qu'il y en a plusieurs qui vont commander probablement de la rôtisserie fusée Victoriaville. Je dis ça comme ça, si t'es dans la région. Oh! Parce qu'il y a 1,50 $ par boîte qui est donné à la Fondation Marie-Pagé en cette journée du 12 août. Geste honorable et merci de le faire. Et bon appétit. Bon appétit en musique avec Ella Langley, Jordan Davis et Philip Tremblay tantôt.
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1: Rien que toi pis moi, c'est bien sûr Philippe Tremblay, ça date de 2026, c'est tout à fait nouveau. On reste en 2025 dans les prochaines minutes avec Billy Zimmerman. Il y a Really Green aussi qui s'en vient. Toujours en vous rappelant que vous êtes 100% pure country. Si je te dis Doug St. Louis, Sarah Dufour, oh, t'as le goût de lever le volume là, hein? De Ray Clow aussi et Sandrine Hébert. Vous ne dérangera pas de temps, c'est votre heure de souper. On vous accompagne en musique.
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0: 100% risque d'orage ce soir avec 16 degrés. Demain, ça va être généralement nuageux. Toujours 60% de pluie ou même des risques d'orage en PM. Il y aura des vents 20 km/h. Ça va être 21 degrés pour la journée de demain. Puis même la nuit prochaine, ça va être aussi des averses avec 13 degrés. Mais pour l'instant, on n'est pas fait en chocolat, comme on dit. On aime la musique. Tout de suite après la pause.
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0: On est dans ton heure de souper. Ouais, ça serait le bon, hein? Poulet de chez Fusée. Je vais t'expliquer ça tantôt parce qu'il y a une belle cause qui est endossée à travers tout ça en ce mercredi aujourd'hui, le 12 août. Maestro, music, please.

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5: On est avec vous, avec Morgan Moreni, avec Beautiful Thing, qui dans quelques instants. Il y a Nat Smith qui fait son entrée. Oh, ça va être bon. Il y a Morgan Whalen, Francis de Grandpré. Tu connais la fréquence Hit Country? Ben, c'est 100%.
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0: Vous savez que vous avez le droit d'aller voter pour le décompte du week-end sur le www.hitcountry.com. Je veux même faire vos demandes spéciales dans ta fin de semaine, sur le bord de la piscine, à la maison, en voiture, une belle randonnée. Tous ceux qui sont en voiture présentement, soyez prudents, les amis, parce que Chris Young s'en vient. Oh! Il y a Jason, Aldean. On a Miranda Lambert avec Chris Templeton dans ton Hit Country.
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0: C'est le temps de vous donner dans le mille. Ellen Langley avec Morgan Whelan. Lucas et par Mali. Tout ça s'en vient. Et d'autres surprises, dont The Blue Ridge Band qui va tourner pour Jean-Philippe et sa bien-aimée Carole.

football le jeudi le 13. C'est demain, ça. Il y aura plusieurs matchs qui vont être présentés dans la NFL. Je rappelle aussi qu'on surveille le tout, hein, parce que ce soir, l'Omnium Banque Nationale, les messieurs en simple finale et les dames aussi en simple finale. Alors, amateurs de tennis, vous pouvez être gâtés. Si vous êtes amateurs de music country, ce qui s'en vient, je peux juste te dire que ça va être encore bon. 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

mon nom est Paul Chapman et je vous souhaite une excellente soirée sur votre fréquence Hit Country 100%. Et on est là demain à compter de la 17e heure, comme toujours. Et je vous souhaite une belle et bonne soirée. Soyez prudents, surtout. 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